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0: début en quoi la reprise. Yama. Agaye la déjà. Non, non.
1: Le robot a monté en tête.